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1: Salut la team Move, c'est Serum et je vous souhaite la bienvenue dans le Wake Up Mix en ce jeudi matin. J'espère que vous êtes en pleine forme avec ce retour du beau temps là, ça fait grave plaisir. Hein. Et comme d'hab, on va direct par du mix, j'aurai pas mal de classiques à vous proposer un petit peu plus tard dans l'émission, mais pour le moment on va attaquer avec un petit point sur les nouveautés rap US. Il y a eu pas mal de belles sorties ces dernières semaines, hein, forcément. On va partir sur un extrait du dernier album de Drake, mon morceau favori du projet, et d'ailleurs mardi on s'était fait une spéciale Drake. Vous pouvez retrouver tout à fait ce mix sur l'application gratuite Radio France et sur move.fr, et vous n'hésitez pas d'ailleurs à réagir à l'émission, vous m'envoyez un petit DM ou une story ou un vocal sur DJ Serum, DJSEROM sur Instagram. Et bah voilà, on est parti. Voici Too Hard for the Radio, trop chaud pour la radio, mais certainement pas pour Move, les amis. C'est le Wake Up Mix et ça démarre dès maintenant. Bienvenue.
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classique au programme sur Move à l'instant, Joe Budden, Fire en featuring avec Busta Rhymes. Ça a super bien vieilli ce bail, hein, je trouve. Et vous, vous kiffez? Dites-moi tout ça sur mon Instagram, DJ Serum, D-I-S-E-R-O-M. Et on repart pour la suite du son avec Saweti. Voici My Type sur Move.

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Jay-Z, Hard Knock Life, gros classique du rap new-yorkais et du rap tout court en fait. Hein. Je vous avais également joué pas mal de sons à l'ancienne, du Lil Jon, du T-Pain aussi. La playlist est à retrouver sur move.fr et l'application gratuite. Radio France, pour la suite du mix, on reste à New York bah, jusqu'à la pause, je pense. Hein. Voici Bobby Schmurdard dans le Wake Up Mix. 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

0: Notorious B.I.G. Toujours une bonne idée à l'instant. C'était Big Papa sur Move. Et d'ailleurs, en parlant de Biggie, il y a un musée qui est tenu par sa fille à Brooklyn. Et je voulais trop y aller, mais la dernière fois que j'étais à New York, c'était fermé. Bah là, j'ai trop le seum, parce que apparemment ça va fermer, mais définitivement quoi. Ça m'aurait trop intéressé. D'ailleurs, est-ce qu'il y a des gens parmi vous qui l'ont fait? Racontez-moi tout ça sur Instagram, DJ Serum, D-I-S-E-R-O-M. Vous m'envoyez un petit DM avec votre retour d'expérience. Voilà, les amis, on va se retrouver d'ici 30 minutes pour la deuxième partie du mix. Et en attendant, le bon son sans pub continue. Voici Jazz Caris, Alright sur Move.
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La grosse collab RN Boy Nono La Grinta, c'était avec moi sur Move. Et c'est avec moi Serum que vous passez la matinée. On est ensemble dans le Wake Up Mix avec le meilleur du bon son Move. Sans pub, on repart tout de suite avec le classique, ouais on peut le dire, hein, de Leto et Nino, ça sera Tes Parents. Et ça arrive juste après la combinaison Meryl and Ken. Voici Santa Confession sur Move.

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0: Et aujourd'hui dans mon drop, on passe en mode nostalgie assumée avec le nouveau morceau d'Omarion. Le membre des B2K revisite la vibe R&B des années 2000 avec cette ref directe à la prod du morceau Beautiful de Snoop Dogg, vous verrez. Hein. On retrouve tous les ingrédients qui ont fait la recette du succès des Neptunes à l'époque. Le morceau s'appelle The One. Écoutez-moi ce sucre, les amis.
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Marion du groupe B2K à l'époque, hein, souvenez-vous, on s'écoutait The One à l'instant sur Move et c'était mon petit drop sucré. J'espère que vous avez apprécié les amis. Surtout, vous ne bougez pas, la suite du bon son sans pub, c'est tout de suite sur Move.

La bonne vibe R&B de Kehlani en featuring avec Léon Thomas sur ce morceau, c'était Sweet Nothings sur Move. Et j'espère que tout va bien pour vous en ce jeudi matin, les amis. Dans quelques poignées de minutes, c'est la deuxième partie du Wake Up Mix qui démarre. Restez bien connectés. En attendant, je vous balance Jules, ma jolie, et ça arrive juste après. Kiba, J Balvin et Ritical. Voici I Love It sur Move. Kiba.

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0: 8h la team, bienvenue sur Move. Si vous nous rejoignez, vous êtes dans le Wake Up Mix avec moi, Serum, empereur des Hauts-de-France, qui vous accompagne aujourd'hui. Et on démarre une nouvelle heure de son avec du gros mix. N'oubliez pas, vous pouvez totalement interagir avec moi via mon Instagram en DM, en vocal ou en story sur DJ Serum, D-J-S-E-R-O-M. Et vous pouvez également me demander des sons. Et vous avez été nombreux à me réclamer un mix R&B classique. Et bah, c'est ce qu'on va se faire au moins pour démarrer. Il y aura aussi un petit peu de dancehall derrière, certainement. On va repartir cette deuxième session mixée avec Black Street, No Diggity, mode classique, on va dire. C'est le Wake Up Mix, les amis, bienvenue.
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0: Digi Bleach, Mary J. Blige, Family Affair, le remix avec Jadakiss et Fabulous, c'est ce qu'on s'écoutait à l'instant sur Move. Je vous avais également balancé pas mal de classiques R&B depuis 8h et pour la suite, bah, je pense que c'est le bon moment pour passer désormais en mode dancehall. J'aurai pas mal de nouveaux riddims à vous balancer, mais pour le moment, on reste sur les classiques. Voici Sean Paul sur Move.
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0: Le nouveau rythme qui va cartonner tout l'été, Hyle and Gully, produit par DJ Neus, qu'on s'écoutait à l'instant, le dernier Valiant sur Move. Et je vous mettrai la playlist à dispo très très vite sur move.fr et l'application gratuite Radio France. Aussi, vous n'hésitez pas non plus à me donner votre avis sur le mix. Vous m'envoyez un petit DM ou un vocal ou une story sur mon Instagram DJ Serum, DJSEROM. Et rendez-vous d'ici 30 petites minutes pour le mode intégral, les amis, c'est-à-dire une heure de gros mix en non-stop. Pour la suite, vous restez bien connectés. Voici PLK, c'est Pocahontas sur Move.
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Vous l'avez découvert ici, French Montana et Max B et leur sample disco de Casey and the Sunshine Band. C'était Ever Since You Left Me sur Move. Ravi d'être en votre compagnie en ce jeudi matin, les amis. C'est Serum et on est ensemble sur Move avec uniquement du gros son sans pub. On enchaîne tout de suite avec cette grosse connexion Snoop Dogg et The Dream sur les refrains. Ça sera Gangsta Love et ça débarque juste après ce gros carton BMS. Voici le René Rambo Goyard sur Move.

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1: Et aujourd'hui dans mon drop, on passe en mode nostalgie assumée avec le nouveau morceau d'Omarion. Le membre des B2K revisite la vibe R&B des années 2000 avec cette ref directe à la prod du morceau Beautiful de Snoop Dogg, vous verrez. Hein. On retrouve tous les ingrédients qui ont fait la recette du succès des Neptunes à l'époque. Le morceau s'appelle The One. Et écoutez-moi ce sucre, les amis.
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0: Marion du groupe B2K à l'époque, hein, souvenez-vous, on s'écoutait The One à l'instant sur Move et c'était mon petit drop sucré. J'espère que vous avez apprécié, les amis. Surtout, vous ne bougez pas, la suite du bon son sans pub, c'est tout de suite sur Move.
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Friend de Taïk à l'instant sur Move. Et l'équipe, on est à quelques minutes de la version intégrale du Wake Up Mix. On sera parti pour une heure de gros DJ set en non-stop. Juste le temps de s'écouter ce classique de Juice WRLD, Lucid Dream, souvenez-vous. Et dans l'immédiat, voici 2L, c'est Diapason en nouveauté sur Move.

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5: Salut les amis, bienvenue sur Move. Si vous nous rejoignez, vous êtes bien dans le Wake Up Mix avec moi, Serum, empereur des Hauts-de-France, qui vous accompagne aujourd'hui. Et on est désormais parti en mode intégral, une heure de gros mix en non-stop avec pas mal de classiques R&B, dancehall, rap US au programme. Et avant ça, je vous propose d'attaquer avec quelques nouveautés en rap US justement. J'ai du Bossman, Dilo, du French Montana aussi. Et on va attaquer avec Drizzy Drake, Too Hard for the Radio, un extrait de son album Iceman. D'ailleurs, mardi, je vous avais fait un best-of spécial Drake. Vous retrouvez tout ça sur l'application gratuite Radio France ou sur move.fr. Et quoi d'autre? Oui, vous pouvez aussi totalement réagir à l'émission. Vous m'envoyez une petite story, un DM ou un vocal sur DJ Serum, D-J-S-E-R-O-M sur Instagram. Les amis, on est parti pour une heure de set. C'est l'intégrale du Wake Up Mix et ça démarre dès maintenant. Bienvenue.
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0: Grosse nouveauté dancehall pour finir ce Wake Up Mix à l'instant. Valiant sur le Highland, Jolly Redeem, ça va tourner tout l'été, c'est sûr. Hein. J'espère que vous avez kiffé l'émission. Vous me dites tout ça en DM ou en story ou avec un petit vocal sur DJ Serum, D-I-S-E-R-O-M sur Instagram. Ensuite, je vous fais un petit point agenda. Il y a un gros week-end chargé qui arrive. Demain, vendredi, je serai au Boca à Cambrai pour l'anniversaire de l'établissement. Samedi, 19h, rendez-vous place René Goblet à Amiens. Ensuite, direction Lille, je serai au Soul Train, ça sera sur les coups de 22h30. Et ensuite, au Biflore, toujours à Lille, sur les coups, cette fois-ci de 2h du matin. Enfin, dimanche, je serai au Luxe à Lens pour la soirée rétro R&B en mode 100% classique. Ouais, ça va charbonner ce week-end. Si vous n'avez pas eu le temps de noter, allez checker mon Insta, DJ Serum, D-I-S-E-R-O-M. Toutes les infos sont dessus. Portez-vous bien, profitez bien de ce long week-end. Et on se retrouve quant à nous dès mardi prochain sur Move.
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0: Et aujourd'hui dans mon drop, on passe en mode nostalgie assumée avec le nouveau morceau d'Omarion. Le membre des B2K revisite la vibe R&B des années 2000 avec cette ref directe à la prod du morceau Beautiful de Snoop Dogg, vous verrez. Hein. On retrouve tous les ingrédients qui ont fait la recette du succès des Neptunes à l'époque. Le morceau s'appelle The One. Écoutez-moi ce sucre, les amis.
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0: Orion du groupe B2K à l'époque, hein, souvenez-vous, on s'écoutait The One à l'instant sur Move et c'était mon petit drop sucré. J'espère que vous avez apprécié les amis. Surtout, vous ne bougez pas, la suite du bon son sans pub, c'est tout de suite sur Move.
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1: Salut les amis, bienvenue sur Move. Si vous nous rejoignez, vous êtes bien dans le Wake Up Mix avec moi, Serum, empereur des Hauts-de-France, qui vous accompagne aujourd'hui. Et on est désormais parti en mode intégral, une heure de gros mix en non-stop avec pas mal de classiques R&B, dancehall, rap US au programme. Mais avant ça, je vous propose d'attaquer avec quelques nouveautés en rap US justement. J'ai du Bossman, Dilo, du French Montana aussi, et on va attaquer avec Drizzy Drake, Too Hard for the Radio, un extrait de son album Iceman. D'ailleurs, mardi, je vous avais fait un best-of spécial Drake. Vous retrouvez tout ça sur l'application gratuite Radio France ou sur move.fr. Et quoi d'autre, oui, vous pouvez aussi totalement réagir à l'émission. Vous m'envoyez une petite story, un DM ou un vocal sur DJ Serum, D-J-S-E-R-O-M sur Instagram. Les amis, on est parti pour une heure de set. C'est l'intégrale du Wake Up Mix et ça démarre dès maintenant. Bienvenue.
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0: Grosse nouveauté dancehall pour finir ce Wake Up Mix à l'instant. Valiant sur le Highland, Gully Redeem. Ça, ça va tourner tout l'été, c'est sûr. Hein. J'espère que vous avez kiffé l'émission. Vous me dites tout ça en DM ou en story ou avec un petit vocal sur DJ Serum, D-I-S-E-R-O-M sur Instagram. En speed, je vous fais un petit point agenda. J'ai un gros week-end chargé qui arrive. Demain, vendredi, je serai au Boca à Cambrai pour l'anniversaire de l'établissement. Samedi, 19h, rendez-vous place René Goblet à Amiens. Ensuite, direction Lille, je serai au Soul Train, ça sera sur les coups de 22h30. Et ensuite, au Biflore, toujours à Lille, sur les coups, cette fois-ci de 2h du matin. Enfin, dimanche, je serai au Luxe à Lens pour la soirée rétro R&B en mode 100% classique. Ouais, ça va charbonner ce week-end. Si vous n'avez pas eu le temps de noter, allez checker mon Insta, DJ Serum, D-I-S-E-R-O-M. Toutes les infos sont dessus. Portez-vous bien, profitez bien de ce long week-end. Et on se retrouve quant à nous... dès mardi prochain sur Move.
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1: Et aujourd'hui dans mon drop, on passe en mode nostalgie assumée avec le nouveau morceau d'Omarion. Le membre des B2K revisite la vibe R&B des années 2000 avec cette ref direct à la prod du morceau Beautiful de Snoop Dogg, vous verrez. Hein. On retrouve tous les ingrédients qui ont fait la recette du succès des Neptunes à l'époque. Le morceau s'appelle The One. Et écoutez-moi ce sucre, les amis.
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1: Non, c'est quoi les films?

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2: La famille, j'espère que vous allez bien. Ça y est, c'est parti pour Open Mic sur Move. On se retrouve tous les jours du lundi au vendredi de 16h à 18h avec du gros son, des mix et des invités. Restez bien connectés. Dans moins de 30 minutes, c'est Joey Doitchile qui sera avec nous. Son album Hate Love arrive ce soir à minuit sur toutes les plateformes de streaming. On va en parler ensemble hein, si vous avez des questions pour Joey Doitchile ou juste le big up, ça se passe sur le WhatsApp de Move. Vous avez l'habitude dans le 06 11 11 59 98 06 11 11 59 98 et à 17h30 on sera avec Vidjelou.

0: ça y est, il commence à faire beau, il commence à faire chaud, il va nous ambiancer avec du gros son. En attendant, Joey Dwight Filet et Vijay Lou, c'est moi qui vais vous ambiancer avec le son de Gazo. Il y aura du Tiakolowski, Aya Nakamura. Tiens, on se fera une spéciale Joey Dwight Filet aussi. Et on commence directement avec Franglish.
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Ouais, Annie. Tiens.

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0: du son comme ça, c'est que dans Open Mic sur Move. Le prochain mix arrive à 17h30 et c'est DJ Lou qui sera au contrôle des platines.
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0: Très bien connecté, dans moins de 5 minutes, c'est Joe Edwards qui sera avec nous. Son nouvel album Hate Love arrive ce soir à minuit, on va en parler ensemble. D'ailleurs, si vous voulez le big up ou lui poser des questions, ça se passe sur le WhatsApp de Move au 06 11 11 59 98. 06 11 11 59 98. Avant d'accueillir Joe Edwards, on se met bien avec le son de Bad Bunny, c'est Noé Bayol.
3: Ouais, bonjour.

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1: 16h35, tout pile, on est avec Joe Edouard Stylé. Ça c'est Rihanna, ça tourne à fond sur Move, c'est extrait de ton album Hate Love qui arrive ce soir à minuit. Le 5 décembre tu seras aussi à Paris La Défense Arena, c'est sold out. Mais je vais essayer de te travailler quand même pour que tu fasses un truc. Hein. Là, on va passer toutes les missions, je vais te travailler pour que tu fasses une date, c'est pas possible.
3: Ouais, on verra.
1: Dieu est là ou quoi?
3: Ça va, sois tranquille.
1: Ouais, mortel, hein, je suis content, t'es là. Il fait beau en plus.
3: C'est archi beau.
1: On a l'album qui sort quand il faut.
3: On a l'album qui sort et qui ramène le soleil, tu vois pas.
1: T'as géré la météo aussi.
3: Directement.
1: On a quelques heures de la sortie justement de cet album, Hate Love. Tu sens comment là?
3: Franchement, super bien. Super ouais. Bien, j'ai hâte déjà. On a travaillé pendant très longtemps et on est très pressé de voir si les gens vont être satisfaits, j'espère du moins.
1: Il y a du bon travail dessus, on retrouve des featuring de KLN, il y a SDM, il y a CNC, il y a Rich The Kid aussi. Ouais. C'est un album, en vrai, c'est un album qui est calibré pour l'international, non?
3: Ouais, un peu, mais j'ai voulu quand même rester chez moi. Oui. C'est pour ça que j'ai appelé une force de frappe atroce comme SDM et KLN. Mm-hmm. Et après, ouais, on est un peu parti vers l'Inter avec CNC et Rich The Kid, parce que je pense que c'est un tremplin que j'ai envie d'explorer. Mm-hmm. C'est un côté que j'ai envie où j'ai envie d'aller, donc ouais, on commence doucement, c'est une petite transition.
1: T'avais déjà amorcé la transition, il y avait un feat avec Friday qui était sorti.
3: Exactement, il y a eu Friday, il y a eu Burna Boy, il y a eu pas mal de gens.
1: Sur le 4 compris, ouais. Elles arrivent comment toutes ces connexions là?
3: Franchement, j'ai la chance de pouvoir juste parler avec eux via un proche, via un plug, et ça se fait rapidement. Burna Boy c'était ça, Friday c'est bon, bah on est ici tous les deux, donc ouais. J'ai envoyé un message. Joe Kid il est venu à la Fashion Week, donc on s'est parlé, on est parti manger un petit truc au coco, boum, après tu connais.
1: C'est aussi comme que ça.
3: Franchement, j'ai la chance de tous mes filles pour pouvoir les faire super. Shensi à Paris, elle est venue à Paris pour la Fashion Week, je voulais faire un son avec elle, on s'est branché avec son manager,
1: ouais.
3: Didi, boum, il m'a dit ok, on fait ça directement au studio, donc ouais, j'ai vraiment cette chance là de pouvoir faire mes filles au feeling, et vraiment avec l'humain, ouais.
1: Ça c'est beau, et quand vous êtes en studio comme ça pour faire des filles, vous essayez plusieurs sons? Ou ça a été pile les sons qu'on va écouter ce soir à minuit?
3: Non, Rich The Kid, je lui ai envoyé parce que j'avais vraiment une vision. Mm-hmm. Shensi, pareil, j'avais déjà fait un son en mode un petit peu dancehall, reggaeton, ambiance yacht aux Antilles, tu connais, dans la Caraïbe, donc je l'envoyais vraiment qu'elle. Mais KLN et SDM, on s'est vu au studio, franchement, on a travaillé plusieurs trucs,
1: ouais,
3: afin de trouver le bon choix.
1: Du coup, il va y avoir d'autres films qui vont sortir ou les autres trucs qui ont été faits
3: Non, après, c'est des surprises. C'est tout ce qui arrive après. Tu commences déjà à vouloir mieux, hein? Non, après, en vrai, les vrais, je pense qu'on a fait les meilleurs titres possibles pour le projet. Mm-hmm. Donc c'est vraiment ce qu'on a sélectionné. Et après le reste, tu connais souvent, ça reste là dans le téléphone, ça va à la poubelle ou bien si par inadvertance demain, je les réécoute dans deux ans, je me dis ah, c'est un banger, je vais recontacter. Hey, on avait fait un banger, viens on le relance, tu vois. On ne sait pas ce que la vie nous réserve.
1: On parle de suite, là, t'en as fait beaucoup dans ta carrière.
3: Ouais, ouais.
1: On écoutait le mix avant, une demi-heure de duo et de filet. Et encore, il n'y a pas tout.
3: Ah ouais, ouais. Et non, c'est dingue, c'est dingue, c'est vraiment dingue.
1: C'est un truc de ouf. Lequel t'a fait le plus vibrer?
3: Lequel m'a fait le plus vibrer? Je te dirais, je vais pas chercher long, mais je vais te parler de Fally, tu vois.
1: Ouais, Fally Poupa.
3: Ouais, Fally Poupa, parce que comme j'aime le dire, c'est une légende, c'est quelqu'un qui m'a beaucoup inspiré. Mm-hmm. Sa carrière aussi m'a beaucoup inspiré, du coup, ouais, je te dirais Fally Poupa. Vraiment.
1: Joey, écoute ça là.
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1: Ça, c'était il y a 8 ans.
3: Avec 8 ans déjà.
1: Ouais, ça date, hein.
3: C'est un truc, t'es ouf.
1: Ça va vite, hein. C'est avec ton groupe L'Espada.
3: Ouais, t'es fou.
1: Déjà, il y avait le drapeau de l'Haïti.
3: Toujours. Important. Déjà. Important.
1: Depuis le début, hein. Tu gardes quel souvenir des débuts, toi?
3: Bah, dis-toi, les débuts, pour moi, je pense que je suis content d'avoir fait mes débuts avec L'Espada. Mm-hmm. Avec L'Espada, parce que je pense qu'aujourd'hui, ça m'a appris. Et ça a fait en sorte que je sois l'artiste que je suis aujourd'hui, tu vois, que je suis aujourd'hui. Donc, ils m'ont énormément aidé. Jusqu'à présent, on est encore en contact, on bosse ensemble. Que ce soit Larry ou Curtis, ils bossent sur mes projets. Et quand ils ont des projets respectifs aussi, s'ils ont besoin de moi, bah, je suis là. Donc, on est toujours branchés. Donc, ouais, c'est un plaisir.
1: C'est plutôt beau, ça. Hein.
3: Ouais, c'est important pour moi, tu connais, d'avoir gardé son cercle. Franchement, bah, j'ai mon équipe. Moi, j'ai mon équipe. Elle a changé depuis le début, quand tu as 8 ans. Mon manager, c'est le même. Producteur, c'est le même. Bah, grâce à Dieu, tout se passe bien.
1: Et compositeur aussi.
3: Compositeur, ouais.
1: Est-ce que être derrière les machines, parce que t'es derrière les machines,
3: ouais, pas mal.
1: Ça aide à voir la musique autrement, justement, quand on passe derrière le micro?
3: ça aide pas forcément à voir la musique autrement, c'est juste que tu sais ce que tu veux, tu vois. C'est vraiment, je suis quelqu'un qui sort de l'église, ça veut dire que tout bon musicien qui sort de l'église, ils vont capter ce que je dis, mais on est très très minutieux sur les accords, les renversements, etc., tu vois. Donc ça peut être relou pour un autre ingé, du coup, parce que je vais arriver et je vais te saouler, parce que je sais qu'il faut que tu coupes les bas ici, il faut que tu rajoutes un peu de mid et tu coupes un peu les aigus là-bas, tu vois. C'est-à-dire que je vais te parler d'un karaté que je connais, ou que je comprends. Pour pas mal d'ingé, ça peut être relou, mais au moins, je pense que c'est important dans le sens où tu sais ce que tu veux, tu sais ce que tu fais et tu sais à quoi tu veux que ça ressemble.
1: Et tous les artistes qui sont passés par Open Mic et qui sortent justement de l'école de l'église, ils m'ont dit, en fait, quand tu sors de cette école-là, tu connais ton karaté par cœur.
3: T'es briefé. Et franchement, il n'y a pas de meilleure école. Pour moi, c'est la meilleure école, l'église. La meilleure école.
1: Excuse-moi, vas-y.
3: Non, j'allais juste te dire, c'est vrai, c'est la meilleure école. C'est vraiment
1: simplement. T'écris aussi pour les autres. Dernièrement, t'as bossé avec Weshden, t'en as fait beaucoup d'autres aussi.
3: Ouais.
1: C'est quoi la différence entre écrire pour soi et écrire pour les autres?
3: La différence, moi j'ai toujours été dans un truc où tu sais, je kiffe me mettre à la place. Même dans mes projets, je fais en sorte de jamais dire il ou elle parce que j'aime bien que toutes les personnes puissent se sentir concernées, tu vois.
1: Ouais.
3: Donc c'est un truc et c'est un exercice que j'ai toujours kiffé faire et c'est pour ça que je l'ai fait avec pas mal de gens, comme t'as cité Walden, on a travaillé sur son projet avec Nov et Zach P.
1: Mm-hmm.
3: Franchement c'était un beau challenge parce qu'en Valérie elle arrivait avec une DA où elle savait très bien ce qu'elle voulait faire, mais c'était totalement une nouvelle image.
1: Un bel album.
3: Ouais, franchement c'est un très très bel album, super bien produit et je suis très fier de ce qu'on a fait sur Walden, mais de toute façon elle a aussi bossé, donc très fier d'elle. Mais il y en a pas mal. Après je suis plus, on m'appelle plus pour des prods, pour de la compo et pour écrire, tu vois.
1: Ouais.
3: Comme le dernier Aya, par exemple. Aya, la rappeuse.
1: Mm-hmm.
3: Je l'ai fait avec un beatmaker à moi qui s'appelle Abel Génie.
1: Mm-hmm.
3: Et franchement, je préfère. C'est vraiment un truc que je kiffe faire, genre vraiment être derrière. Alors, moi, j'ai une vision parce qu'Aya, elle a son truc en tête, tu vois.
1: Mm-hmm.
3: Elle arrive, elle m'a dit, Joe, je vais rapper. J'ai dit, ok. Et moi, dans ma tête, j'étais en mode, Aya, t'as déjà tout fait. T'es déjà la Queen de France. J'ai dit, on va taper un peu l'inter, là, c'est.
1: Mm-hmm.
3: C'est-à-dire qu'il faut une prod un peu club de striptease, Miami, tu vois. Un peu 24. Et je lui dis, vas-y, on va mettre un son comme ça, on va faire un son comme ça. Et pareil, grâce à Dieu, je vois qu'il fonctionne très bien.
1: Il déchire le son avec la rafle.
3: Ouais, c'est une tuerie.
1: Il tue. Et on disait, donc, tu composes aussi pour les autres.
3: Ouais.
1: Tu t'es déjà dit, furé, ce beat-là, je me serais bien gardé pour moi.
3: Ouais, trop. Trop de fois, mais ça m'arrive tout le temps, carrément. Tu sais,
1: ouais.
3: Tout le temps, je vais au studio, je fais le son entier, boum, après je regarde, j'écoute le son, je me dis, putain, merde. Je me dis, je peux pas dire en mode. Mais souvent, tu sais, ça m'est arrivé d'aller dans des sessions studio parce qu'on m'appelle pour faire des sons et tout.
1: Mm.
3: Je fais le son, à la fin, je dis, tu sais quoi, je te garde celui-là, mais je t'en fais un autre. Dis, ah oui, non, des fois, c'est trop bien.
1: Et quelqu'un t'a dit non?
3: Ouais, tout le monde me dit non. Parce que la personne, elle va se mettre dans un truc où, ah, si lui me dit ça, c'est que déjà, il sait que c'est un truc de fou. Non, je vais garder ça, tu vois.
1: Et ça les valide obligé de faire des sons.
3: Ouais, c'est des petites bagarres, c'est pas grave.
1: Joey, tu restes avec nous, on continue de parler de ton projet Hate Love qui arrive ce soir à minuit.
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1: 16h43 sur Move, on retrouve Joey, vous êtes filé juste après le son de My Bones, c'est Don't Call Me Up.

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1: 16h46 sur Move, c'était le son de Maybell, Don't Call Me Up.
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1: On est toujours avec Joe et Dwetsky. Ça c'est le titre Rihanna qui tourne à fond sur Move, c'est extrait de ton album Hate Love qui arrive ce soir à minuit.
4: C'est ça.
1: Ça sera totalement disponible en streaming. Il y a une phase dans Rihanna qu'il faut que tu m'expliques.
4: Vas-y, dis-moi.
1: C'est quoi? Mais après tu vas me... Bah, allez, je suis un ancien, c'est pas grave.
4: Vas-y, dis-moi.
1: En vrai, quand tu dis ouais, elle est trop bonne dans ses sapes Allo.
4: Ouais.
1: Mais je connaissais pas Allo, moi.
4: Ah, c'est la marque, c'est la marque. Ah, donc, tout le monde pensait qu'en fait c'était Sap Allo téléphone. Non,
1: ouais.
4: Elle est trop bonne dans ses sapes Allo, c'est une nouvelle marque de...
1: Mais du coup, je suis allé sur internet,
4: ouais.
1: J'ai tapé Allo, ouais. Juste une marque de yoga.
4: Ouais. Mais
1: tu fais du yoga toi?
4: Non, je suis en Allo, mais tu vois, c'est un jogging en mode tranquille, tu vois.
1: Ok.
4: C'est vraiment, il y a des tout. Et en ce moment, les femmes, elles sont beaucoup en mode Allo, en mode pilates, tu vois.
1: Oui, c'est fou.
4: Donc voilà.
1: Du coup, j'ai recompris la femme.
4: Ouais, totalement.
1: Joe, écoute ça là.

0: Tabou Kombo, ouais. Tabou Kombo, superstar même. C'est toujours ce qui va après Tabou Kombo. Il se passe un truc en ce moment avec le compas. Tabou Kombo, pour ceux qui savent pas, c'est un groupe haïtien.
1: C'est vraiment du
0: coup. Ouais, il y a eu les cheveux. Ouais. Tabou Kombo, c'est les boss. Nike, hier, j'étais avec Nike.
1: Ouais.
0: T'as fait un concert aussi avec elle.
1: Ouais, elle m'a invité à son concert.
0: Ouais.
1: Ouais.
0: Il faut qu'on parle de ça aussi. Elle sera avec nous demain dans Open Mic. Je l'ai eu. Écoute ce qu'elle dit. Tu veux lui dire un truc d'ailleurs ?
2: Il faut qu'on se rencontre en personne. C'est ridicule. Tu sais que je l'ai seulement rencontré sur scène.
0: C'est vrai ?
2: Ouais. Il est parce que je lui avais envoyé un message pour qu'il vienne faire une performance quand je faisais ça le PL. Il était trop chaud et tout. J'étais trop contente. Mais il est arrivé après que je commence ma performance. Mm-hmm. Et donc on s'est rencontrés la première fois sur scène. Il est rentré sur scène, on a dit oh, ça, tu sais. Et on a fait 4 campées. Et puis après le concert, je suis allée dans sa loge pour dire bonjour. Mais donc il devait partir à un autre truc. Mm-hmm. Donc en fait, on s'est juste rencontrés sur scène. Donc toujours pas en vrai, tu vois.
0: C'est une dinguerie, ça.
1: C'est une dinguerie.
0: Mais allez, pourquoi la rencontre ?
1: Bah, très bientôt, je pense. Après on s'est parlé sur les réseaux, tu sais.
0: Ouais.
1: On s'est parlé sur les réseaux. Et pareil, on n'avait pas. Elle était en mode tournée de fou. Moi, j'étais même vitesse parce que j'allais sortir l'album. Donc on a pas pu se voir, mais on va se voir très bientôt, surtout que on a vu tous les deux en France, à Paris, donc ouais, faut qu'on se voit, quoi.
0: C'est pas fini, Alain, un petit cadeau pour toi aussi.
1: Ah ouais ?
0: Ouais.

0: C'est une chose, hein.
1: Bon, on part sur un remix de Rihanna, on part sur un nouveau titre, on fait quoi là?
2: Non, on va faire un gros truc. Moi, je pense qu'il y a pas mal de choses à faire, surtout qu'elle, elle a vraiment une manière à elle de chanter sur du compas, de faire du son, tu vois. Et je trouve ça super fantastique. C'est-à-dire quoi? Il faut vraiment qu'on se fasse en studio. Je pense qu'on va faire des très belles choses.
1: Et là, vous êtes vous deux, vous êtes les fers de lance du compas à l'international maintenant. Ouais. Comment la diaspora haïtienne elle vit ce truc?
2: Franchement, moi je reçois énormément de messages d'amour, c'est beaucoup de soutien, beaucoup d'amour. Je reçois aussi beaucoup de messages, moi, de tu nous montres qu'en fait tout est possible, on peut le faire, tu vois. Et ça donne vraiment de la force, ça pousse vraiment à continuer à faire. Moi, t'as dit, comme je disais hier, j'étais avec qui, et dès que moi je suis en mission là, je suis dans ma tête, je suis en mission, je suis en mode, je suis avec mes soldats, toute ma commune, je suis en mode, on va y aller, les gars, on va montrer qu'en fait on est existe, qu'on a une musique culturelle qui est incroyable, qu'on a un pays aussi incroyable, des lieux incroyables, des plages incroyables, des repas incroyables, tu vois.
0: C'est vrai.
2: Donc je suis en mission, je suis juste en mission. Je vais aller le plus loin possible, je donnerai le flambeau à quelqu'un d'autre qui fera le taf derrière, tu vois.
1: Là, la mission, c'est de conquérir les États-Unis.
2: Le monde entier. Le monde entier, il ne faut pas s'arrêter juste aux États-Unis. Les États-Unis, en vrai, comme on en parlait tout à l'heure en antenne, il y a un petit code, c'est qu'on a déjà beaucoup d'Haïtiens. Il y a déjà beaucoup d'Haïtiens, tu vois.
1: C'est vrai.
2: Donc, non. Là, j'ai vu, on m'a envoyé une vidéo hier. J'ai vu qu'il y a des Japonais, ils faisaient une choré au Japon sur. Je sais pas si tu l'as vu. Tu l'as vu,
1: ouais, c'est ouf.
2: Ils faisaient une choré sur soit Rihanna ou bien 4 campés, je sais plus.
1: C'est 4 campés, je crois.
2: 4 campés. Ouais, mon but, c'est ça. Vraiment, parcourir le monde, faire que le compas soit écouté vraiment dans le monde entier.
1: Donc, on pourrait voir Joey de Westfield en featuring avec un chanteur asiatique, un chanteur indien.
2: Un chanteur qui fait de la K-pop, peu importe. Vraiment, tout mélangé.
1: T'es ouvert à tout. Joey, dans le teaser vidéo de l'album Hate Love,
2: ouais,
1: tu te poses la question de est-ce que t'es une bonne personne?
2: Ouais.
1: Aujourd'hui, t'as la réponse à cette question ou pas?
2: Ouais. Et il se trouve que je suis toujours pas une bonne personne.
1: Sérieux?
2: Ouais. Je travaille sur moi tous les jours. Hein. Je travaille sur moi tous les jours, mais je trouve que. Ouais.
1: Mais qu'est-ce qui fait douter comme ça?
2: Bah, des fois j'ai des actions un peu, je prends du recul, je me dis, mais t'es un fou quoi.
1: T'es un mec bizarre.
2: Ouais, t'es un mec chelou, tu vois. T'es un mec chelou.
1: Mais non, tu fais quoi?
2: Mais tu sais que j'ai pas d'exemple tout de suite à te donner, mais ouais, je sais que quand je prends du recul sur pas mal d'actions, ou même ma manière, des fois, d'être avec certaines personnes qui me donnent de l'amour, tu sais.
1: Ouais.
2: Je me dis, moi, je prends du recul, je me dis que t'es fou, t'es vraiment fou, tu vois. Et c'est pour ça qu'en fait, je suis content d'avoir mon entourage et mes proches parce qu'ils sont vraiment là en mode, oh, réveille-toi, t'as vu, calme-toi, redeviens la personne qui était tranquille, tu vois.
1: Et justement, les artistes, ils parlent souvent de leur entourage pour pas péter les plombs.
2: Ouais.
1: Quand t'as eu 4 campés, ça a pété, c'était incroyable. Comment ça gère psychologiquement un succès comme ça?
2: Franchement, je te jure, moi, j'ai eu la chance d'avoir une école, et la meilleure école aussi pour moi, c'est vraiment ma mère, tu sais.
1: Mm-hmm.
2: Et ma mère, c'est vraiment quelqu'un qui m'a toujours montré. T'as vu, Joey, ne fais jamais la star, parce que la manière dont tu montes, là, déjà, c'est Dieu qui te donne, il peut te reprendre très vite, tu vois. Il peut te reprendre très vite. Sois pas pressé, tu vois. Chacun son étoile, sois pas pressé, tu as un plan pour chacun. Et surtout, sois humble avec tout le monde, parce que la personne que tu vas négliger quand tu vas être en train de monter, c'est la personne dont tu auras besoin quand tu es en train de descendre, et ça peut te faire très mal. Donc reste juste naturel, reste toi-même, reste focus sur ce que tu as à faire, et puis let's go, tu vois. Donc j'ai toujours été dans ce truc là et quand 4 campé il est sorti, pour moi, jusqu'à présent, il n'y a rien qui a changé. Mmh. Je vais au studio, je ne suis pas dans un truc en mode putain, j'ai fait 4 campés, il faut que je fasse un titre en mode qui fasse plus de stream. Plus, je ne suis pas dans les styles, je suis juste passionné de musique, je fais de la musique que je kiffe, je kiffe donner de la bonne énergie, de la vibe aux gens, et c'est tout, tu vois.
1: La foi là-dessus, ça t'aide aussi.
2: Ouais, trop important.
1: Ouais.
2: Trop important, tout ce que je fais, tout ce que j'entreprends, c'est que Dieu est au milieu de tout ça, tu vois. Dieu, il est au milieu, devant, derrière, de tout ça, tu vois.
1: Bah merci beaucoup. Tu nous fais un live du Joey de Filet?
2: Directement. Directement, sans problème. Ouais,
1: vas-y, on fait après ça. Open mic. Open mic. Le live de Joey de Filet, c'est juste après le son de Resco et Que Black à la base. 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

0: C'était le son de Que Black à la base sur Move.
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0: On est toujours avec Joe Edwards, qui est ton nouvel album Hate Love arrive ce soir à minuit. Ça sera complètement disponible.
3: C'est
0: très bon. Ça sent bon, hein.
3: Ouais, ça sent très bon.
0: Ça sent bon.
3: Très, très bon.
0: Le 5 décembre aussi, ça sent bon à Paris La Défense Arena.
3: Moi, ça sent encore plus bon, ça.
0: C'est sold out. Mais tu sais quoi, on a un concept ici.
3: Ouais.
0: Quand les dates sont sold out, eh ben on reste devant.
3: Ah ouais,
0: on reste devant. Ça veut dire les gens vont rester devant. Comme ça vous oblige à ouvrir d'autres dates encore.
3: Mais tu sais, carrément, j'ai dit ça, j'ai répondu à un commentaire hier, pas plus tard qu'hier. La personne m'a dit il n'y a plus de date. Je lui ai dit, bon, tu sais quoi, viens devant la salle. On va faire en sorte de monter un peu plus le volume, comme ça t'entends dehors.
0: Tu vois le truc?
3: Oh ouais, on va jouer comme ça. Voilà, comme ça.
0: T'es chaud pour nous faire un live avant de partir?
3: Oh, directement.
0: On y va?
3: Let's go. Chaud.

0: Merci beaucoup, Joey Zedfield, d'être passé dans Open Mic sur Move.
1: Merci à vous, merci à toi, frère.
0: Ton album Hate Love arrive ce soir à minuit. Ça sera totalement disponible en streaming.
1: Ouais.
0: On pourra te voir aussi le 5 décembre. Ça se passe à la Défense Arena.
1: Ouais, mais c'est sold out, dommage pour les autres.
0: C'est relou. Qu'est-ce que c'est relou. Tu nous auras pas dit s'il y a une deuxième date.
1: Non, négatif.
0: En surprise.
1: Il n'y a même pas de deuxième date, il n'y a pas de surprise. Ah, c'est
0: bon, on va se mettre devant. Venez devant, ça se passe le 5 décembre. En tout cas, ça se passe dès ce soir minuit. Hate Love, c'est totalement disponible. Totalement. Encore un grand merci à toi,
1: Joey. Merci à vous. Merci
0: d'être passé dans Open Mic sur Move.
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0: Il est 17h sur Move, c'est Open Mic.
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0: La famille, j'espère que vous allez bien. On est toujours dans Open Mic sur Move. Il nous reste une heure à passer ensemble. On est ensemble tous les jours, hein, de 16h à 18h. Vous le savez, je vous balance des mix. Il y a des invités aussi et du gros son. Ça, c'est toute la journée sur Move. Et restez bien connectés. Dans 30 minutes, c'est Vidjelou qui sera avec nous.

0: Ça va être du très très très très lourd. Il arrive dans moins de 30 minutes. Vite, Jelou va prendre le contrôle des platines. En plus, il fait beau, il fait chaud. Il va nous mettre bien. Et là, c'est moi qui vais vous mettre bien avec le son de Naika. Naika qu'on retrouvera demain dans Open Mic. Ça sera notre invité. Et juste avant, on écoute celui qui était notre invité la semaine dernière. C'est Tyke avec Girlfriend.
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0: Et c'est le son de Nika, One Track Mind. Et Nika, on la retrouve demain dans Open Mic.
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0: C'est de la culture et du flow. Dans la culture, il y a le classique de Corneille avec Classe. Et dans le flow, il y a Bryson Tiller avec It's Okay.

0: ça fait plaisir d'entendre des classiques comme ça. C'était Corneille avec classe.
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0: On continue de vous mettre bien avec du gros son. VJ Lou arrive à 17h30 pour un pur mix. En attendant, je vous mets bien avec mon son de 2026. Il n'a pas bougé, hein, ça fait presque 6 mois. Le son de Tia et Let Em Know. Et juste avant, on écoute le son de Dakiz, Rihanna sur Move.

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0: C'était le son de T.I. Let Em Know sur Move.
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0: Continuez de vous mettre bien avec le son d'Arizona Zervas. C'est Roxane pour les classiques. Et juste avant, on écoute le son de Landy. Landy qui était dans Open Mic. C'était lundi. Si vous voulez voir l'interview, ça se passe sur le TikTok de Move et l'Insta de Move.

0: C'est un classique maintenant, c'était le son d'Arizona Zervas sur Move.
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0: On continue de se mettre bien avant de recevoir DJ Lou avec le son de Jazz Caris et Josh Wise. C'est Alright, vous l'entendez que sur Move ce son-là. Et juste avant, on écoute Deuxel Diapason. Deuxel qui est passé aussi dans les studios d'Open Mic. 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
2: Et ça y est, il est arrivé, DJ Lou est dans la maison.
3: Yes. Ça va, toi, salut First Mic, ça va et toi?
2: Mais, écoute, très bien, il ça... fait beau.
3: Il fait beau.
2: Et pourquoi les choses n'arrivent pas par hasard? Il fait beau, t'arrives.
3: Eh, hey, t'as vu ça?
2: La petite vague caraïbienne.
3: J'ai ramené le soleil avec moi.
2: Mais c'est ça, DJ Lou, pour ceux qui ne te connaissent pas, comment on peut te présenter? Déjà, je dis DJ.
3: Ouais.
2: Je dis pas DJ.
3: C'est DJ, il y a un DJ.
2: Pourquoi?
3: Vidéo jockey. Parce que je fais du vidéo mix. C'est-à-dire que j'allie l'image avec le son. Mm-hmm. Donc, c'est comme ça qu'on peut voir des choses à la télé, sur certaines télés, ce qu'on appelle vidéo mix. Donc, DJ.
2: T'es sur trace, toi, t'officier sur trace?
3: Toujours sur trace.
2: Ouais.
3: C'est tous les combien? Tous les samedis, 2h. Tous les samedis, le meilleur du Caribbean Music. Zouk, dancehall, compas, chata, bouillon, tout.
2: Et t'es toujours aussi actif dans les clubs?
3: Actif dans les clubs, actif dans le monde, actif dans la production. Je suis au maximum du partout où on peut être.
2: Ça, t'as tous ces métiers de DJ sont paroxysmes.
3: Je crois aussi.
2: Ce soir, on peut te retrouver. Tous les soirs, tu y tournes, donc ce soir, on peut te retrouver où?
3: Ce soir, Balladio, Paris, Caribbean, Bastille. Demain, Caribbean Cruise avec session old school.
2: Mm-hmm.
3: Demain, c'est une Caribbean Cruise un peu plus jeune. Je fais deux tout le week-end là pour changer. Et puis dimanche, je serai à la Velvet, Pavillon du Roi. Pavillon, quelque chose. Pavillon Rouge. Voilà.
2: Ok. Tout ça, c'est en région parisienne.
3: Tout ça en région parisienne. Il n'y a pas de province ce week-end. On verra ça pour le mois prochain.
2: En tout cas, on peut te suivre sur tes réseaux.
3: Sur mes réseaux, VJLOU. C'est simple, c'est partout pareil.
2: Et à la production aussi.
3: Oui. Je suis aussi DJ, compositeur, ingénieur du son. Je fais tout du début jusqu'à la fin. J'enregistre mes propres artistes et tout. Je fais tout moi-même. Je mixe, j'enregistre, je compose. Et donc, DJ Lou, vous trouvez aussi sur Spotify, Apple Music, YouTube. C'est DJ Lou partout. C'est simple.
2: Tu sais ce que tu vas nous jouer là?

0: je pense qu'on va faire un petit tour carrément chez moi. On va faire du chata, ouais, du dancehall, du bouillon, du warm-up, de la soca, oh, un bon concentré, oh, mais made in Caraïbes. On va faire le, vraiment le tour de toute la Caraïbe. Alors là, il y aura la Martinique, Guadeloupe, Guyane, Trinidad, Jamaïque, Dominique. On fait le tour. On fait le tour.
1: Vas-y, on perd pas une minute. En plus, il fait beau. On va se mettre dedans.
0: On envoie la basse direct.
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2: Vigelou.
3: Hey.
2: Oh là là là là, quelle leçon. Mais ça y est, on y était là.
3: Ça y est. Ben ouais, hein, j'ai fait le petit tour. Ouais, vraiment le petit tour là. On a fait Martinique, Guadeloupe. On n'a pas passé par la Guyane, mais on a fait Martinique, Guadeloupe, Saint-Martin, Dominique, Jamaïque, Trinidad, Saint-Vincent, Barbade. On a fait vraiment le tour de la Caraïbe.
2: Il va falloir que tu reviennes pour refaire un tour de la Caraïbe.
3: Avec
2: là.
3: Plaisir.
2: On
3: avec
2: va se recaler ça. Un grand merci à toi, Vigelou.
3: C'est moi, merci pour l'invitation. C'est toujours un plaisir.
2: Ça fait grave plaisir. Tu nous as mis bien. Ça,
3: j'ai vu ça danser même en régie.
2: Ouais, je les ai vus aussi, ouais. Ça danse en régie de fou. Vigelou, on peut te retrouver sur tes réseaux.
3: V-I-L-O-U. Simple, c'est partout pareil. Que ce soit Insta, Facebook, YouTube, Snapchat, ce que tu veux, c'est ça.
2: Ce soir, pour ceux qui sont en région parisienne, ça se passe où?
3: Balade au Paris. Demain, Caribbean Cruise spécial rétro.
2: Ouais.
3: Pour les amoureux d'ancienne musique, que ce soit du dancehall ou du hip-hop, tout ce qu'il y a à l'ancienne. Mm-hmm. Ensuite, une autre cruise le samedi, mais cette fois, on est dans l'air du temps.
2: Okay.
3: Et le dimanche, la Valvette, pavillon rouge. Voilà quoi.
2: Encore un grand merci à toi,
3: merci
2: d'être passé dans Open Mic sur Move.
3: Ça fait plaisir. À très vite, à très bientôt.
2: Le prochain mix arrive demain à partir de 7h avec Mago, DJ Kimra et Kiki de Vitry. Elle va nous mettre bien pour bien nous réveiller. Nous, on se retrouve demain dès 16h dans Open Mic. On sera avec Joey Dwight Filet et DJ Cost. Ça va être du très lourd aussi.
3: Très lourd, la famille Cost.
2: T'as mis la pression à Cost. Hein.
3: Non, là, j'ai mis la pression. J'ai pas été gentil.
2: On va voir demain ce qu'il propose DJ Cost. Restez bien connectés sur Move. Un gros big up à la technique aussi, à Kinan qui est à la technique aujourd'hui. Restez bien connectés sur Move. Le gros son continue. Hein. Ça bouge jamais. Hein. C'est comme ça. Que du gros son H24, 7 jours sur 7. Et à 19h, il y aura mon gars Dr. Juice qui va vous mettre bien avec des petits vibes funk soul. Restez bien connectés.
3: Ouais, moi, j'aime bien ça.
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3: Mesdames et messieurs, bonsoir et bienvenue chez Dr Juice pour une nouvelle émission riche en groove et en production designée pour vous faire tapoter le pied par terre et dodeliner la tête de gauche à droite non-stop pendant 15 minutes. Un exemple valant mieux que 1000 mots, je vais juste me taire et laisser place à Passion pour le titre You Can Hide It. Et c'est tout de suite.

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2: Bienvenue si vous nous rejoignez sur Move. Vous êtes bien chez Dr Juice. Prenez place et laissez-vous bercer. Ce soir, on y va tout droit. Et d'ailleurs, on va continuer avec un groupe que j'ai passé maintes et maintes fois dans cette émission, qui nous vient de Los Angeles et qui officiait dans les années 70-80. Comme énormément des groupes que l'on passe ici, vous me direz. Mais c'est pour ça que vous revenez tous les soirs à 19h. Dynasty, Does That Ring a Bell, tout de suite sur Move. C'est parti.

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0: Mesdames et messieurs, Dr. Juice, c'est fini pour aujourd'hui. Oui, je sais, c'est triste, mais ne pleurez pas. Ne pleurez pas car nous nous retrouvons demain pour la dernière de la semaine. Et ça, ça fait plaisir. On se quitte avec Delegation in the Night. Et on se dit à demain 19h. D'ici là, prenez soin de vous. Ciao, ciao.

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3: Mesdames et messieurs, bonsoir et bienvenue chez Dr Juice pour une nouvelle émission riche en groove et en production designée pour vous faire tapoter le pied par terre et dodeliner la tête de gauche à droite non-stop pendant 15 minutes. Un exemple valant mieux que 1000 mots, je vais juste me taire et laisser place à Passion pour le titre You Can Hide It.

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2: Bienvenue si vous nous rejoignez sur Move. Vous êtes bien chez Dr Juice. Prenez place et laissez-vous bercer. Ce soir, on y va tout droit. Et d'ailleurs, on va continuer avec un groupe que j'ai passé maintes et maintes fois dans cette émission, qui nous vient de Los Angeles et qui officiait dans les années 70-80. Comme énormément des groupes que l'on passe ici, vous me direz. Mais c'est pour ça que vous revenez tous les soirs à 19h. Dynasty, Does That Ring a Bell, tout de suite sur Move. C'est parti.

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2: Mesdames et messieurs, Dr. Juice, c'est fini pour aujourd'hui. Oui, je sais, c'est triste, mais ne pleurez pas. Ne pleurez pas, car nous nous retrouvons demain pour la dernière de la semaine. Et ça, ça fait plaisir. On se quitte avec Delegation in the Night. Et on se dit à demain 19h. D'ici là, prenez soin de vous. Ciao, ciao.

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